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0: C'est un immense plaisir pour moi de vous retrouver sur Radio Collège pour ce rendez-vous avec la musique pop-rock de ces 60 dernières années. Pop-rock attitude, c'est aussi l'extended play. Retour aujourd'hui sur la carrière musicale de Scott McKenzie.
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Bonjour à toutes et à tous, Alexis avec vous pour ce rendez-vous hebdomadaire avec la musique pop rock de ces 60 dernières années. Aujourd'hui, notre séquence Extenoplay nous replonge dans la carrière musicale de Scott McKenzie, la voix emblématique du rêve hippie californien, à l'occasion du 14e anniversaire de sa disparition. C'est l'occasion de se replonger dans sa carrière discographique. Cette séquence Extenoplay permet de redécouvrir l'immense succès mondial de San Francisco, mais aussi des titres moins diffusés aujourd'hui comme No No No No, adaptation de La poupée qui fait nom de Michel Polnareff, Like an Old Movie ou encore 1230, qui témoignent d'un parcours folk californien bien plus riche qu'un seul hymne associé aux années 60. Et comme chaque semaine, Fringitude mettra à l'honneur des talents venus d'autres coins de la francophonie, particulièrement le Québec, la Suisse et la Belgique, même si ce n'est pas toujours en français. Et puis, Pop Rockitude sont aussi les revivals ou les artistes oubliés des playlists des radios. Aujourd'hui, la séquence Cover Me There nous fera redécouvrir un classique à travers une reprise d'une autre artiste, celle de Melanie C, pour le titre First Day of My Life. Avec Avalon et Roxy Music, on ouvre cette émission. On arrive au sommet d'une évolution commerciale 10 ans. Déjà, deux plus tôt qu'elle débutait. Le groupe qui avait marqué les années 70 avec son mélange de rock artistique, d'élégance visuelle et aussi d'expérimentation change encore de visage au début des années 80. Autour de Brian Ferry, Andy Mackay et Phil Manzanera, la formation construit un univers plus doux, plus raffiné, porté par des arrangements précis et une production particulièrement soignée. Sorti en mai 82, l'album Avalon sera le dernier de Roxy Music et son plus grand succès commercial également. Il atteint la première place des ventes britanniques qui offre au groupe plusieurs titres marquants comme More Than This, Avalon ou encore Take a Chance with Me. Ce morceau montre d'ailleurs parfaitement cette nouvelle période, une mélodie élégante, la voix reconnaissable de Brian Ferry, et un travail collectif où chaque instrument trouve sa place. Après les excès créatifs des débuts, Roxy Music termine son parcours studio avec un disque qui influence durablement la pop sophistiquée des années 80. On poursuit avec la musique New Wave et Synth-Pop de Étienne Dao. Sa carrière, il a débuté à la fin des années 70 avec le groupe Stinky Toys avant de se lancer en solo en 1981. On va le retrouver ici avec un extrait de l'album Pour nos vies martiennes sorti en juin 1988, un album qui s'était écoulé à 300 000 exemplaires chez nous et avait atteint la 4e place dans les parades. On retrouvait notamment les plages comme Bleu comme toi et Caribbean Sea, produit par Ben Rogan, producteur d'ailleurs pour Shadé. Étienne Dao tout de suite, c'est un autre extrait des Rendez-vous.

Ce 18 août, cela fait précisément 14 ans que Scott McKenzie nous quittait. Il avait alors 73 ans. Né Philip Wallach Blondheim en 1939 à Jacksonville, en Floride, il grandit en Caroline du Nord, puis en Virginie, dans une famille qui transmet très tôt le goût de la musique. Sa mère, Elizabeth, chante régulièrement à la maison et développe chez lui une sensibilité particulière pour les harmonies vocales. Adolescent, il s'intéresse au rock naissant, au rhythm and blues et aux groupes vocaux américains qui dominent les radios au début des années 50. Il apprend la guitare et commence à chanter dans différentes formations locales. Au lycée, il rencontre John Phillips, futur fondateur du groupe de Mamas and the Papas. Cette amitié devient déterminante pour son parcours. Les deux jeunes musiciens partagent la même passion pour les harmonies vocales et commencent à se produire ensemble dans des formations de folk et de pop. Au début des années 60, ils rejoignent le groupe The Journeyman avec Dick Wiseman. Le trio signe chez Capitol Records et publie plusieurs albums entre 61 et 63. Le répertoire s'inscrit dans le mouvement de la musique folk américaine avec des influences venues de Peter Seeger, The Kingston Trio ou encore du courant protestataire qui se développe alors aux États-Unis. Après la séparation des Journeyman, Scott McKenzie poursuit sa route avec John Phillips, qui devient rapidement l'un des artisans majeurs de la scène musicale de Los Angeles. Scott McKenzie participe aux premières années de création du mouvement qui donnera naissance à The Mamas and the Papas, même s'il choisit finalement de ne pas intégrer le groupe. Il préfère développer une carrière personnelle. En 65, il signe avec Odd Records, le label fondé par Lou Adler, producteur reconnu notamment pour son travail avec The Mamas and the Papas et Carole King. Son premier enregistrement professionnel attire l'attention par la qualité de sa voix et ses arrangements vocaux. Cette période prépare l'arrivée d'un titre qui va bientôt l'associer définitivement à l'histoire musicale de San Francisco et à la génération hippie.

Après ses premières expériences de la musique folk avec The Journeyman, Scott McKenzie connaît en 67 la période la plus marquante de sa carrière. Cette année-là, il retrouve son ami John Phillips, devenu le principal auteur du groupe de Mamas and the Papas, qui lui propose une composition destinée à accompagner le mouvement culturel qui se développe autour du Summer of Love à San Francisco. John Phillips écrit « San Francisco, be sure to wear flowers in your hair » spécialement pour Scott McKenzie et participe également à la production du titre avec Lou Adler. L'enregistrement réunit plusieurs musiciens de la scène californienne, dont le guitariste et producteur Terry Melcher, qui apporte son expérience acquise, notamment auprès des Byrds et de nombreux artistes de la côte ouest. Sorti en mai 67 chez Old Records, le titre devient rapidement un phénomène international. Il atteint la quatrième place du Billboard, la première place dans plusieurs pays européens et se classe également parmi les meilleures ventes au Royaume-Uni. Le disque dépasse les 7 millions d'exemplaires vendus dans le monde et devient l'un des symboles musicaux de l'année 67. La même année, Scott McKenzie publie son premier album solo, The Voice of Scott McKenzie, produit par John Phillips. Le disque comprend notamment No No No No, adaptation anglaise de La Poupée qui fait non, le succès de Michel Polnareff, sorti en 66. La composition de Michel Polnareff, écrite avec le parolier Frank Gerald, connaît alors une nouvelle diffusion internationale grâce à cette version enregistrée par Scott McKenzie. L'album propose également Like an Old Movie, une composition qui bénéficie d'une diffusion radiophonique, mais rencontre un succès plus limité que San Francisco. Scott McKenzie participe alors à plusieurs grands rendez-vous de la scène musicale américaine. Il se produit notamment lors du Monterey International Pop Festival en juin 67, aux côtés d'artistes comme Jimi Hendrix, The Who, Otis Redding ou Janis Joplin. Malgré l'immense succès de San Francisco, il cherche à poursuivre une carrière plus large et ne souhaite pas être associé uniquement à un seul titre. Il continue donc à enregistrer et à explorer différentes directions musicales au cours des années suivantes.

Après l'exposition mondiale connue en 67, Scott McKenzie poursuit son parcours avec une ambition différente. Il ne cherche pas à reproduire la réussite commerciale de San Francisco, mais à développer un univers plus personnel. Son premier album, The Voice of Scott McKenzie, présente un artiste capable d'interpréter des répertoires variés. Parmi les titres enregistrés figure Céleste, une composition de Donovan qui montre son intérêt pour une écriture plus poétique et des arrangements plus délicats. Au cours des années suivantes, Scott McKenzie reste proche de John Phillips et de plusieurs musiciens de la scène californienne. Il participe à des séances d'enregistrement et continue d'apparaître dans différents événements musicaux. Sa voix est également recherchée pour des projets liés au mouvement folk-rock de Los Angeles. Pourtant, malgré le prestige acquis quelques années plus tôt, les nouveaux enregistrements rencontrent un écho commercial nettement plus limité. En 70, Scott McKenzie publie Stained Glass Morning, son deuxième album studio. Ce disque marque une évolution vers une musique plus intimiste, avec des influences folk, country et rock californien. La production est confiée cette fois à David Enderle, collaborateur reconnu pour son travail avec des artistes comme The Doors ou Neil Young. L'album réunit plusieurs musiciens expérimentés, parmi lesquels Ry Cooder à la guitare, Rusty Young à la guitare pedal steel, Craig Durger au clavier et Barry McGuire à l'harmonica. Ces collaborations apportent une richesse instrumentale qui accompagne ces nouvelles orientations. Le disque contient notamment 1230, une reprise du titre écrit par John Phillips pour The Mamas and the Papas sous le titre 1230 Young Girls Are Coming to the Canyon. Cette interprétation rappelle le lien artistique durable entre les deux amis et témoigne de l'importance de la scène californienne dans son parcours. Même si l'album Stained Glass Morning ne retrouve pas les classements antérieurs, il reste un témoignage important d'une période où Scott McKenzie privilégie l'expression musicale à la recherche d'un nouveau succès populaire.

Après son deuxième album, Sting Last Morning, Scott McKenzie ralentit progressivement son activité discographique. Le début des années 70 correspond à une période où il s'éloigne des studios et se consacre davantage à l'écriture ainsi qu'à des collaborations ponctuelles avec d'autres artistes. Il reste notamment proche de John Phillips et participe en 77 à l'écriture de Kokomo, titre qui connaîtra une nouvelle vie bien plus tard avec The Beach Boys. Même si Scott McKenzie n'intervient pas dans l'enregistrement final, cette collaboration rappelle son influence discrète dans l'histoire de la musique californienne. Au cours des années suivantes, il apparaît occasionnellement sur scène et participe à des projets liés au patrimoine musical des années 60. Il retrouve également certains anciens membres de Mamas & Papas lors de concerts commémoratifs. Son répertoire reste principalement associé à San Francisco, Be Sure to Wear Flowers in Your Hair, mais son parcours comprend aussi des enregistrements plus personnels comme Holy Man, publié en 68 en dehors d'un album studio. Ce titre illustre la période de transition que traverse alors l'artiste entre héritage folk et recherche de nouvelles orientations musicales. Scott McKenzie ne publie ensuite qu'un nombre limité d'enregistrements. Après The Voice of Scott McKenzie en 67 et Stained Glass Morning en 70, il ne réalise pas de nouvel album studio complet. Il demeure cependant une figure importante de la scène folk rock américaine. Son principal succès, San Francisco, s'est vendu à plus de 7 millions d'exemplaires dans le monde et lui apporte une reconnaissance internationale durable. Le titre reçoit notamment le Golden Globe de la meilleure chanson originale en 68 et reste régulièrement associé au grand rassemblement culturel de la fin des années 60. Scott McKenzie disparaît le 18 août 2012 à Los Angeles après une longue maladie liée au syndrome de Guillain-Barré. Sa disparition marque la fin d'un parcours singulier, celui d'un artiste qui n'a enregistré que 2 albums studio, mais dont une seule composition suffit à inscrire son nom dans l'histoire de la musique populaire. Son héritage repose sur cette capacité à avoir accompagné une époque, mais aussi sur le lien avec John Phillips et toute une génération de créateurs de la côte ouest américaine.

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0: Rock Attitude, toujours sur Radio Collège avec à l'instant une formation de Britpop et de rock alternatif. C'est Ocean Colossines, originaire de Birmingham au Royaume-Uni, autour du chanteur Simon Fowler et le guitariste Steve Craddock. Extrait de leur deuxième album Mosley Shoals, était sorti en avril 96, une discographie totale qui en comprend d'ailleurs 10. The Circle était le titre de ce simple, sorti au Royaume-Uni aussi, classé à la 6e place.
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0: First Day of My Life possède une histoire particulière puisqu'il est d'abord écrit par Guy Chambers et Enrique Iglesias. Guy Chambers, auteur britannique, reconnu notamment pour ses collaborations avec Robbie Williams, apporte la structure mélodique et l'écriture pop, tandis qu'Enrique Iglesias participe à la composition de cette ballade avant qu'elle ne soit adaptée en anglais. La première version est enregistrée par le ténor italien Andrea Bocelli sous le titre Un Nuovo Giorno pour son album Andrea, paru en 2004. Cette version originale présente un texte italien autour de l'idée d'un nouveau départ et d'une renaissance personnelle. Reprise par Mélanie C en 2005, la version anglaise sort le 30 septembre 2005 comme troisième extrait de l'album Beautiful Intentions. Elle devient son plus grand succès solo en Europe, numéro 1 en Allemagne, en Espagne et en Suisse, avec une présence prolongée dans plusieurs classements européens. Le titre n'est pas commercialisé en simple au Royaume-Uni et ne figure donc pas au classement britannique, ni au Billboard américain, ni dans les classements belges, wallon et français. Il obtient toutefois une certification platine en Allemagne avec plus de 400 000 ventes et reçoit une nomination aux Echo Awards en 2005 dans la catégorie du simple de l'année. Parmi les autres interprétations, la chanson ne connaît pas de nombreuses reprises majeures, contrairement à certains grands standards pop. Sa version par Melanie C reste la plus connue au niveau international, notamment grâce à son utilisation comme thème musical de la série allemande Wege zum Glück. Après son immense succès avec les Spice Girls, groupe britannique formé en 1994, Melanie C poursuit une carrière solo mêlant pop, rock et influence dance. Connue sous le surnom Sporty Spice, elle publie son troisième album studio Beautiful Intentions en 2005, puis plusieurs autres albums portant son total à 8 albums studio. Cette reprise marque une étape importante dans son parcours, en lui permettant de retrouver une large audience européenne après ses premiers succès solo de la fin des années 90.

ici un instant avec le First Day of My Life. La semaine prochaine, notre séquence Extended Play sera consacrée à Elvis Costello à l'occasion de son 72e anniversaire. Et puis dans deux semaines, on fêtera le 37e anniversaire de Bill Kaulitz, la voix androgyne et magnétique du groupe allemand Tokyo Hotel. Tout de suite, on rejoint un autre groupe britannique originaire de Coventry. Ils sont formés en 85 autour de Tracy, la chanteuse, et du guitariste Paul Gout. Les deux membres sont très largement impliqués dans le groupe et le premier album sort d'ailleurs en mars 1988. Il s'appelle Lovely, sur un total de 5 albums. Le dernier était sorti en 2014. Le titre de le groupe, d'abord c'est The Primitives, le titre qu'on va écouter dans un instant, c'est Crash, extrait donc de cet album. Ce titre se classera 5e dans les parades en simple au Royaume-Uni, 3e aux États-Unis, 9e d'ailleurs chez nous. Deux autres titres d'ailleurs extraits du même album se classeront au Royaume-Uni, Out of Reach, classé 25e, et The Way Behind Me qui se classera 36e, produit par Paul Samson. Et puis en 1989, ils sont nommés au Brit Award pour meilleure révélation britannique d'ailleurs. Et le titre Crash devient leur plus grand succès international grâce notamment à son utilisation intensive sur MTV et sur les radios universitaires américaines. Et surtout, le riff de guitare est devenu l'un des emblèmes de la scène indie britannique de la fin des années 80.

1988, The Primitives avec ce titre Crash. L'album s'était classé 6e au Royaume-Uni et 16e d'ailleurs chez nous. En 90, Alain Souchon revient sur scène avec Nickel, un album live qui lui permet de redécouvrir toute la finesse de son écriture dans une nouvelle ambiance. Parmi les titres repris figurent Les Cadors, extrait à l'origine de l'album Ultra Moderne Solitude, publié en 88. Ce morceau illustre parfaitement le regard particulier d'Alain Souchon sur la société. Derrière une mélodie légère,

GR se cache une observation des différences entre ceux qui occupent le devant de la scène et ceux qui restent dans l'ombre. Une manière de parler des inégalités avec des mots simples et une pointe d'ironie d'ailleurs. Avec Nickel, Alain Souchon obtient une victoire de la musique en 90 et confirme son statut d'auteur majeur de la chanson française. Sur scène, les arrangements donnent une nouvelle dimension à ces textes, accompagnés par une équipe de musiciens fidèles comme Michel Querioux. À la production, il y a plusieurs instrumentistes qui participent à cette période riche de sa carrière. Des Cadors, ici en version live, rappellent aussi toute la force d'un artiste capable de raconter son époque avec une élégance et sensibilité.

En 1976, le Steve Miller Band est un sommet avec Fly Like an Eagle, un album qui mélange le blues de San Francisco, le rock américain des sonorités plus modernes. Après plusieurs années de carrière, Steve Miller impose enfin son groupe au grand public avec une série de titres qui deviennent des classiques des radios américaines. Parmi eux, Take the Money and Run occupe une place toute particulière avec son histoire de fuite racontée comme un petit film. Le morceau suit deux personnages imaginaires, Bill Jew et Bobby Sue, qui tentent d'échapper à leur destin. La guitare précise de Steve Miller, la rythmique efficace et le refrain immédiatement reconnaissable permettent au titre de se classer dans le top 15 américain. Autour de Steve Miller, le groupe réunit alors des musiciens essentiels comme Lonnie Turner à la basse, Roy Malabar à la batterie et Norton Buffalo à l'harmonica. Quelques mois plus tard, Rockin' Me confirme encore cette période exceptionnelle avec une première place sur Billboard. Un autre style tout de suite avec Pet Heart, qui revient en 2024 avec You Still Got Me, un album où se retrouve cette voix puissante qui fait le lien entre le blues, le rock et la soul. Depuis ses débuts dans les clubs de Los Angeles, elle a construit une carrière faite de prises de risques, de collaborations prestigieuses d'ailleurs, et de prestations scéniques particulièrement remarquées. Avec le titre Wonderful World, elle propose un morceau plus lumineux écrit dans une période où l'artiste regarde davantage vers l'espoir après plusieurs années marquées par des combats personnels. Derrière une mélodie accessible, Beth Hart conserve cette manière très personnelle de transformer ses expériences en récits musicaux. Autour d'elle, l'album s'inscrit dans un travail collectif avec le producteur Kevin Shirley, déjà associé à de nombreux grands noms du rock et du blues. Beth Hart poursuit son parcours après des collaborations majeures avec Joe Bonamassa, avec qui elle enregistre notamment Don't Explain, See So ou Black Coffee. Wonderful World rappelle une nouvelle fois pourquoi Beth Hart occupe une place particulière dans le blues rock actuel. Une voix reconnaissable, une écriture directe et une interprétation qui donne à chaque titre une dimension très personnelle.

Beth Hart, à l'instant, avec le Wonderful World, un album You Still Got Me, produit par Kevin Shirley, qui avait travaillé notamment donc, pour Joey Modamassa, Iron Maiden, mais aussi Led Zeppelin. Ici, en 2010, Bruno Mars arrive avec Doo Wops and Hooligans, un premier album qui révèle sa capacité de mélanger les grandes influences de la soul, de la funk, et de la pop avec une écriture très actuelle. Après avoir travaillé dans l'ombre comme auteur pour d'autres artistes, il passe enfin en premier plan avec une série de succès mondiaux. Parmi les titres marquants de l'album, Marry You occupe une place toute particulière. Le morceau n'est pas seulement devenu un rendez-vous des cérémonies, des demandes de mariage, il s'est aussi imposé grâce à une mélodie simple et à son ambiance inspirée des groupes vocaux américains des années 60. Autour de Bruno Mars, on retrouve l'équipe de Smashing Pumpkins avec Philip Lawrence et Harry Levin, deux collaborateurs essentiels de ses premières années. Ensemble, ils participent à la création d'un univers qui permet à Bruno Mars de retrouver l'esprit de la soul classique tout en parlant au public des années 2010. Avec cet album Doo Wops and Hooligans, Bruno Mars pose les bases d'une carrière internationale qui va ensuite confirmer avec Unorthodox Jukebox, puis 24K Magic. Le titre Marry You reste l'un des titres qui s'impose le mieux à cette période où l'artiste séduit à la fois par son sens de la mélodie, mais aussi par son goût pour les grands classiques de la musique populaire.

Bruno Mars à l'instant avec le titre Marry You. En 1984, Prince atteint alors une dimension internationale avec le Purple Rain, un projet qui dépasse largement le cadre d'un simple album. Associé au film du même nom, il révèle un artiste capable de mélanger le funk, le rock, la soul et la pop avec une totale liberté. Au cœur de cette période, When Doves Cry devient un des morceaux les plus marquants de sa carrière. Le titre surprend à la fois dès sa sortie par un choix audacieux. Prince retire volontairement la basse, pourtant essentielle dans le funk, pour laisser davantage de place aux percussions, aux guitares et aux claviers. Autour de lui, The Revolution accompagne cette période avec Wendy Melvoin à la guitare, Lisa Coleman au clavier, Bobby Z à la batterie, Brown Mark à la basse et Dr. Fink au synthétiseur. Cette formation participe à l'un des plus grands succès des années 80, un album vendu à plusieurs dizaines de millions d'exemplaires dans le monde. When Doves Cry devient son premier titre classé numéro 1 aux États-Unis et l'impose définitivement comme l'un des plus grands créateurs de sa génération. Après cette période, il poursuit cette carrière riche en expérimentation, mais Purple Rain reste le moment où son imagination musicale atteint cette reconnaissance mondiale.

Multitude s'ouvre aujourd'hui en Suisse. Nous sommes en 2012 et Alioz publie Le Vent a tourné, un album qui confirme la place particulière du duo suisse dans la nouvelle scène francophone. Formé par Alizé Oswald et Xavier Michel, le groupe construit son univers autour des textes du quotidien, des mélodies délicates et d'une approche très proche de l'intimité. Avec des mots de trop, Alioz s'intéresse à ces phrases que l'on répète parfois par habitude, ces formules toutes faites qui peuvent cacher ce que l'on ressent vraiment. Le morceau illustre parfaitement l'écriture du duo, capable de transformer une observation simple de la vie en une réflexion plus personnelle. Après un premier album publié en 2009, Le Vent a tourné permet à Alioz de franchir une nouvelle étape. Le disque bénéficie d'une belle reconnaissance en Suisse, romande, et attire également l'attention des radios francophones grâce à des titres comme J'irai te croiser ou Le Vent a tourné. Alizé Oswald et Xavier Michel poursuivent ensuite leur parcours avec Comme on respire en 2017, puis Regarde ailleurs en 2022. Des mots de trop restent l'un des titres qui résume le mieux cette période où le duo s'impose une écriture sensible et une identité musicale singulière. Avec Novastar, on se rend cette fois en Belgique. Ici, tout repose autour de Joos Svegers, un auteur-compositeur qui construit depuis plus de 25 ans une musique entre pop, rock et grandes mélodies au piano. Après son succès en Belgique au début des années 2000, avec des titres comme The Best Is Yet To Come ou Wrong, il poursuit un parcours plus discret, mais toujours marqué par une grande qualité d'écriture. En 2018, l'album In the Cold Light of Monday marque un nouveau chapitre. Le disque présente une musique plus posée, où les arrangements laissent davantage de place aux émotions et aux nuances de la voix. You Don't Mind fait partie de ces morceaux qui illustrent cette période avec une mélodie simple et une atmosphère plus intime. Le titre connaît une nouvelle vie en 2020 avec une version dépouillée enregistrée sous le nom We Don't Mind Stripped. Une occasion pour Novastar de rappeler l'importance des arrangements sobres et du piano dans son univers. Depuis ses débuts, Joos Svegers s'entoure de différents musiciens selon les projets, mais conserve une direction artistique précise. Avec Novastar, il poursuit une carrière construite sur la durée entre succès belge, concerts et albums régulièrement salués par le public.

Après Nova Star, en 2020, Cœur du Pirate ouvre une nouvelle page de sa carrière avec Tabel. Après plusieurs années marquées par des albums très personnels et la composition de musique pour le jeu vidéo, Béatrice Martin revient à une écriture simple, centrée sur l'émotion et le piano qui l'ont fait connaître. Ce morceau paraît comme un simple indépendant à un moment charnière. Quelques mois plus tard, une opération des cordes vocales l'oblige à ralentir son activité. Cette période de convalescence lui inspire pourtant un projet inattendu, l'album instrumental Perséide, entièrement interprété au piano avant de retrouver le chant avec Impossible à aimer. Depuis ses débuts, Cœur du Pirate construit un parcours régulier. Elle passe du répertoire francophone à des projets en anglais, compose pour le cinéma et le jeu vidéo et participe aussi au duo Armistice avec Jay Malinowski. Avec Tebel, elle retrouve ce qui a fait sa signature, une mélodie délicate, une interprétation tout en retenue, une écriture qui privilégie les sentiments plutôt que les effets. Un titre qui annonce avec finesse le renouveau artistique de l'une des voix majeures de la scène francophone. 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

probabilité, je serai du collège avec un instant. Le groupe américain, originaire de Caroline du Nord, American Aquarium, extrait de leur album Lamentations, 9e, et était sorti en 2020 avec le titre de Luckier You Get. On retrouvait notamment Barham comme au chant et à la guitare, assisté aussi de Colin Alert aussi à la guitare et Adam Kurtz derrière la basse. L'album comprenait aussi des plages intéressantes comme Six Years Come September, le titre que nous venions d'écouter un instant. Et puis dans leur actualité discographique, notons la sortie toute récente, c'était fin juin, le 26 juin précisément, de leur 14e opus New Ways to Lose. Après, avec Hyperlove, Mika, qui fête précisément aujourd'hui son 43e anniversaire, ouvre un nouveau chapitre de sa carrière. Après avoir surpris en publiant un album entièrement en français en 2023, il retrouve ici une pop anglophone lumineuse, riche en arrangements et en mélodies immédiatement reconnaissables. Excuses for Love s'inscrit parfaitement dans cette nouvelle période, avec un texte qui parle des hésitations, des maladresses qui peuvent accompagner les sentiments. Depuis Grace Kelly, Michael Holbrook Pennyman, de son vrai nom, n'a jamais cessé d'explorer de nouveaux horizons. Il passe du piano à une orchestration plus lumineuse, alterne les projets internationaux et francophones, tout en conservant cette façon très personnelle de construire ses mélodies. Hyperlove constitue son 7e album studio et montre un artiste qui préfère évoluer plutôt que reproduire ses succès passés. Parmi les titres marquants figurent aussi Modern Times et Immortal Love, qui témoignent de cette envie de renouvellement. Plus de 20 ans après ses débuts, Mika continue d'élargir son univers musical entre énergie pop, arrangements soignés et écriture profondément personnelle.

Excuses for Love, Mika, extrait de l'album Hyper Love, sorti au début de cette année. En 1972, les Pays-Bas voient apparaître un groupe qui ne cache pas son admiration pour les Beatles, Smile. Soigne les harmonies vocales, les guitares et les mélodies, au point que beaucoup sont frappés par la ressemblance entre la voix de Bass Meuse et celle de John Lennon. Le déclic arrive lorsque George Coymans, le guitariste et principal compositeur de Golden Earring, leur écrit « It's gonna be alright ». Le titre est produit par Jaap Hegermond, futur créateur du phénomène Stars on 45, et devient rapidement le plus grand succès du groupe en atteignant la 9e place du top 40 néerlandais. Cette réussite reste pourtant sans véritable lendemain. Smile publie encore quelques 45 tours avant de disparaître en 1974. Le destin de Bass Meuse prend ensuite une autre direction lorsqu'il prête sa voix au projet Stars on 45, dont les imitations des Beatles feront le tour du monde au début des années 80. It's Gonna Be Alright demeure aussi le témoignage d'un groupe aussi prometteur qu'éphémère, porté par une composition de George Coymans et par cette couleur très britannique qui leur donne encore aujourd'hui un charme tout particulier.

courte existence donc pour ce groupe hollandais originaire de La Haye entre 1971 et 1974 avec un titre très Beatlesien. It's Gonna Be Alright, on était précisément en 1972. 40 ans plus tard, en 2012, Adam Vadel fait une entrée remarquée sur la scène pop française avec Drama Queen. Le morceau ouvre son premier album et installe immédiatement un univers où les guitares côtoient une écriture très directe portée par des refrains qui restent facilement en mémoire. Même si le titre ne décroche pas de classement majeur, il bénéficie d'une large diffusion grâce aux compilations Energy Hits 2012, ce qui lui permet de toucher un public bien plus large que celui de l'album. Cette visibilité contribue à faire connaître un artiste qui privilégie une pop rock énergique avec des textes inspirés des relations humaines et du quotidien. Autour de Drama Queen, l'album propose aussi À tort et à raison, Sex Dream ou encore Je tiens la route, autant de titres qui illustrent les différentes facettes de son écriture. S'il reste aujourd'hui relativement discret dans le paysage musical, Adam Vadel laisse avec ce premier album le témoignage d'un artiste qui, le temps d'un disque, réussit à trouver sa place sur les ondes françaises grâce à une pop efficace et sincère.

la semaine prochaine. Notre séquence Extended Play mettra à l'honneur Elvis Costello à l'occasion de son 72e anniversaire, l'occasion de se replonger dans sa carrière discographique, de retrouver l'impact incisif de Oliver's Army et l'attention nerveuse de Watching the Detectives, tout en redécouvrant des titres parfois moins mis en avant, mais essentiels comme Allison et Everyday I Read a Book, qui illustrent cette richesse d'un songwriting à la fois ironique, érudit et profondément ancré dans la tradition rock et pop anglo-saxonne. On va se quitter avec en 1977 Emerson, Lake et Palmer. Ils sont au sommet de leur popularité. Le trio vient de publier Works Volume 1 et décide de partir sur une tournée hors norme avec un orchestre complet. Le concert donné au Stade Olympique de Montréal, devant plusieurs dizaines de milliers de spectateurs, devient l'un des plus grands moments de cette période. Parmi les surprises du spectacle figure une reprise inattendue, Peter Gunn, le célèbre thème composé par Henry Mancini pour la télévision américaine à la fin des années 50. Keith Emerson, Greg Lake et Carl Palmer transforment cette pièce de jazz en une démonstration de rock progressif avec des claviers puissants de Keith Emerson, la basse et la voix de Greg Lake et la précision rythmique de Carl Palmer. Cette interprétation montre aussi l'une des caractéristiques du groupe, sa capacité à mélanger les univers. Après avoir adapté de Modest Mussorgsky Pictures at an Exhibition ou Aaron Copland avec Fanfare for the Common Man, le trio s'intéresse ici à une œuvre populaire déjà connue du grand public. D'ici là, plus que jamais, prenez soin de vous et de ceux qui vous entourent, et excellente semaine.

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1: Attention, mesdames, mesdemoiselles et messieurs, actuellement nous répondons à un petit morceau d'ambiance là que tout le monde connaît là. 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